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0: 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C'est une chine, non, c'est une chine. Non, les années, je suis pas touché, je suis déjà quoi. Nice, là.

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1: Non, comme ça, c'est le cas, Shun.
0: Non, c'est le même temps, Angela.
1: Non, c'est le même temps, là. T'as des sensibles, mais souci de Gion, tu vois, là.
0: Gion, ça, c'est le cas.
1: Non, souci, mais c'est le cas.
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